0: Ouais.
1: Comme l'eau, tout l'hiver.
0: Je trouverais très bon donc. Ça se passe ça, mais c'est mal.
1: L'été, je veux pas dire.
2: Vous voyez le carabre.
1: L'hiver.

0: J'aime ça. Je connais mon troupeau, je connais toutes les bêtes, j'aime ça. Je les connais toutes individuellement, mais ça m'a même fatigué, oui, c'est comme leur nom. C'est leur nom. C'est libre. Il faut aimer ça. En ville, on n'est pas libre.
1: Hein?
0: Quand vous allez en ville, vous ne pouvez pas faire le travail. Vous devez faire le travail comme vous commande. Oui. Moi, je fais le travail à ma manière. Je le fais à mon idée, oui, j'utilise.
2: Oui.
0: J'aime pas bien la société.
1: Ça
0: donne temps de pas.

véritable berger doit être avec son troupeau, 24 heures sur 24. S'il y a une femme, c'est tout, il fera son travail comme à la ville, ses heures de travail, le reste c'est la vie de famille. Et que l'homme berger se consacre à ses moutons.

0: Et merci, ah. Merci beaucoup pour l'espèce de récit. J'espère qu'on vous a vu.
1: Merci beaucoup.

Le temps n'existe pas. Une machine a remonté le temps. Le temps n'existe pas. Une machine a remonté le temps.